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2: Titeurs de partout, salut. Voici votre bulletin de nouvelles. D'après On Dépêche nous fait recevoir Agnon en colère. Il a réclamé justice. Justice pour s'il a été bafoué, exploité, rabiné. Fois ça, mais c'est au pape qui a résisté. Colère assez. 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
6: 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Mais pendant que tu prononces ces mots, le peuple haïtien regarde autour de lui. Et une autre question monte dans le silence. 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
2: Aïe maman, la terre a tremblé. Aïe maman, la terre a tremblé. Écoutez, alors je dis à nous, samedi. C'est émission Tout ce qui se passe dans notre belle ville qui a entré tout feu, tout flamme, n'est-ce pas? Alors je dis à nous samedi le 15. C'est notre 33e édition. Oh, qu'est-ce que je dis? Oui, c'est ça. Et édition Tout ce qui se passe dans notre belle ville, n'est-ce pas? Alors, je dis, comme dit nous, c'est avec un immense plaisir que nous pourrons recevoir pour nous et Tinès Salvon, hein, qui a rentré dans la villa pour le 29 août prochain à la Providence, 65-66 Jarry Est. Alors, comme dit nous avons un promoteur qui est en studio avec nous. Donc, un promoteur qui est en studio avec nous. Mais, femme dit nous, juste avant que nous entrions avec M. Pierre Marcelin et Dinès Salvan, femme dit nous, nous sommes des Jusséides qui dit nous le 10 octobre, oui, Abgelalo. Alors, c'est l'association des quartiers de Fossé-Nabot qui m'a nous tout rendez-vous. Et c'est toujours dans le même endroit là, la perle retrouvée. Et c'est seulement $70, hein, n'est-ce pas? Et, comme dit nous, on a payé, je viens de billet en 28-65, Fleury S, nouveau. Chez Michel Studio, et puis n'a pas qu'à joindre billet tout pour événement ça dans l'autre côté. Mais sauf que faut nous rentrer en contact avec monsieur Jusséide. Bon, pas oublier nouvelle émission, parlons de l'immobilier. Nous dans la troisième édition qui a commencé demain. C'est 15h30 pour 16h30. Avec animateur principal, nous, qui c'est Hitson Chariot, qui va nous rendez-vous. Alors, première édition, nous t'ai rencontré sur Limon Premier. Deuxième édition, nous t'ai rencontré Brady Donissin. Ça aussi, des pionniers dans le domaine de l'immobilier. Mais demain, nous préférons quitter une surprise pour nous. Son grande dame que nous allons recevoir pour nous demain. Nous avons grande dame que nous allons recevoir pour nous demain. Alors, donc, nous rentrons tout de suite avec invité nous. Alors, nous avons un promoteur. Nous avons un promoteur Tinès Salvan. Et Château Promo, qui a présenté Tinès Salvan pour le samedi 29 août, 65-66, rue Jarry Est, à La Providence. Alors, et juste avant de nous rentrer avec Tinès, Monsieur Pierre Abdou, un gros bonsoir. Radio Petite Kaye Abdou, un gros bonsoir. Simplement, dis-moi un petit bonsoir. Et puis, pour me rentrer directement en Floride avec Tinès.
3: Bonsoir, Monsieur Michel. Et bonsoir, et toutes et auditeurs et auditrices et Radio SA qui a peut-être des missions. Ça, c'est un plaisir pour me passer là, aujourd'hui, pour me parler un peu de l'événement ça qui est pour organiser très prochainement, le samedi 29 août prochain dans la Cour Montréal.
2: Bon. OK, merci, merci, Monsieur Pierre, Monsieur Promo, Napvinsou. Bon, alors, Napvinsou, Florida. Monsieur Tinès Salvan Escola.
3: En attendant que Nap connecté avec Tinès et Michel, ou capable de continuer. Et
2: bien, OK, OK. Alors, et j'en étendais, alors, et soirée, c'est une soirée rétro, complexe La Providence, 65-66 Jarry Est. Alors, il y a deux numéros de téléphone. 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Qui côté pour nous jouer un billet? 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Est-ce que nous trouvons artiste là? Alors, Tinès Salvan, et Nabdou Yongo, bonsoir.
4: Bonsoir, Michel. Et permettez-moi du même coup saluer Radio Petite Kaye, dans une grosse émission, ça, avec gros animateur. Michel Studio. Et puis, profiter saluer représentant qui là, c'est Monsieur Pierre Marcelin Chatelier.
2: 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Côté le sorti dans qui pays, côté le à l'école, par ou que 3 minutes pour parler nous un peu de Tinès Salvan.
4: Bon, c'est beau. Ah ben bon, en tant que temps des noirs, ils ont habitué avec noirs, c'est mon nom d'artiste, mon nom de combat, mais non, vrai noir, et c'est Ernest Salvan. Moi sorti dans le nord pays d'Haïti notamment, et spécialement Dondon qui est situé à 32 km de Cap-Haïtien, c'est là que je prends naissance. Et c'est là que début d'enfance, moi, tout et babutiage, moi, était fait. Donc c'est comme ça que j'ai commencé à étudier à Dondon dans une école primaire. Et après, certificat, moi, rentré au Cap, mais bien avant ça, c'est si m'avait parlé de trajectoire artistiquement, m'a commencé bien bonheur. C'est à 4 ans d'âge, j'ai commencé à chanter sous la direction de ma grand-mère maternelle, Madame Feu Léon Zach Salvan. Léon Zach Salvan, c'est un monde au trou, un pasteur qui sortit du trou du Nord, donc qui était marié avec ma grand-mère. Et donc, Elia Ménard et Salvan, c'était un excellente pianiste et choriste et vocaliste parce que lui était qu'on chantait très bien et c'est à partir de là que lui commençait à prendre nous à chanter nous ses petits-fils et ses petites-filles donc il était choisi moi-même comme Yon capable de percer dans la chanson parce que vraiment t'es deux de 4 ans, il mettait devant et l'église pour me commencer à chanter, pour me commencer à épater mon yo avec un petit voix moi qui était très et t'as dit quand on sentit aussi yol et comme autrefois il était l'enfant et à la voix d'or et c'était Ocelito et donc moi-même c'était Yon nan yo. Donc c'est comme ça que j'ai débuté et carrière amateur t'as dit et tout petit. Donc, on me fait de parents protestants, de parents qui étaient, de parents, on t'a dit, cultiver tout, parce que papa c'était juge et à Dondon. Donc c'était comme ça que j'ai commencé et gagner sous les regards de mes parents. Et tout le monde Dondon tout est considéré comme petit, donc il était toujours protégé. Donc, après mes études primaires, je viens rentrer au Cap-Haïtien à l'âge de 11-12 ans. Je viens commencer à aller dans l'école secondaire. Mais l'école secondaire commençait à connaître comme un petit monde qui chantait. Et puis, à inviter dans séance récréative, dans séance académique, l'école. C'était au lycée national Philippe Guerrier. Donc, là, je commençais à faire et carrière, moi, parce que qu'on est en vigne dans l'autre public et sentimental, parce que j'ai chanté des chansons à caractère social et des chansons sentimentales. Donc c'est comme ça j'ai commencé à découvrir dans moi-même, j'en ai grandi pour la chanson, qui a grandi à la chanson et pour la chanson. L'amour t'est habité la caille, moi. Gagne l'amour, pile l'amour, on commence alors à cet âge, on commence à rêver tout, gagne petit ménage, depuis au charmant et au charmeur. Donc, on commence à gagne tes amis à faire folie, on commence à jouer guitare, faire sérénade, etc. Depuis dans le pays, donc, on commence à faire sérénade. Donc, le me rentrer au Cap, on commence à faire sérénade pour tes mesdames, dans l'école, etc. Les jours de séance créative. Donc, quand il y a là, on commence à prendre pied dans la chanson et on devine considérer comme ils ont accompagnateur tout, parce que c'est moi qui ai accompagné tout le monde, toute ville là, toute l'école, toute l'école qui c'est l'école de jeunes filles, l'école mixte, et bien ils ont toujours fait appel à moi-même pour apprendre des chansons, parce que j'étais toujours connu en pile chanson en créole et même en espagnol à cette époque-là. Donc même pas priorité seulement bon, naturellement, les années passent et que qu'on continue et à sortir de la sixième jusqu'à la philo, c'est une trajectoire qui était assez longue comme ça. Et tout le monde qu'on aime dans la ville là, toute ville au Cap qu'on aime, t'es comme un chanteur, comme un jeune chanteur qui a monté. Et t'es gagné en pile invitation dans un groupe et divers. Gagne au Cap et d'accord dit même pas que j'aime faire participer, pas que j'aime participer dans un groupe professionnel et qui a joué balle, etc.
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4: 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Et ensuite, on commence la carrière professionnellement en 89, fait des tournées nationales et internationales.
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4: 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Mais c'est pour me dire que moi-même, à chaque fois que je rivais dans 200 fois, 300 fois déjà, à chaque fois que je retournais, je retournais avec un bagage différent et un bagage qui porter du feu dans le cœur de tout le monde. Donc c'est un bagage extraordinaire que me préparer pour mon yo. Surtout représentant Pierre-Marie et Pierre-Marcelin Châtelier, t'es toujours dit, Tines, nous toujours fiers d'eau parce que l'on vient ou vine avec des bagages nouveaux. 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
4: Oui,
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2: Alors, femme dit nous, l'air est arrivé sous nous et nous étions seuls, grande minute. 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
4: Eh bien, grande minute là, c'est remercier en pile pour l'invitation pour faire pour interview ça. Et nous tout profiter le temps pour saluer DG Georges Yvon Antoine et son épouse Micheline. Et ensuite, nous saluer la famille Salvan, et notamment Hébert Salvan qui a vécu au Canada. Et toute fanatique, moi, toutes amies, m'inviter pour venir dans la soirée et tout ça, pour que nous puissions jouer toutes belles chansons que vous connaissez et que vous aimez.
2: En tout cas, dis Mounio, son soirée pour vous pas venir seul, machamé Najo, machamé Damio. Parce que les Tines au rendez-vous, c'est l'amour à l'état pur, à l'état,
4: oui.
2: Et je dirais, brut, Les Tinesse au rendez-vous.
4: Je vais remarier ce jour-là avec cette chanson.
2: C'est pas essayé.
4: Moi, j'ai oublié, chérie.
2: Oui, allez. N'a pas couteau, oui.
4: Moi, j'ai oublié, chérie. Pour tout ça, c'est pour moi. Malgré tout, perdre les joints. Dis à faire, moi, mais maintenant, je m'en. Ça est pour nous faire mon yo ça,
2: non, c'est avec le Tinesse seulement, c'est pas une demi-mesure. 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C'est ça? Bon, ok. Alors merci infiniment. Et on se donne rendez-vous demain pour le Montréal Bouge. Merci.

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3: 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OK? Mes amis, je dis, je viens avec un sujet dans l'émission, ça, dans la chronique. Ça. Son sujet, m'était déjà fait déjà. Un sujet, m'était déjà fait déjà. Mais je reprends encore. Je reprends encore parce que sujet ça moi situation ça font pile des blousailles dans population haïtienne sujet ça font pile des blousailles dans population haïtienne n'a pas ka ba nous plus de précision parce que on connaît comment ba yo et bon on pas ka venir parler n'importe qui bagaille et il y a le secret professionnel et tout le reste on va même pas s'étaler là-dessus mais m'a porté c'est exemple concret m'a parlé avec nous, mais de grâce, de grâce, de grâce. Aujourd'hui, on va rester dans le code criminel. On est dans le code criminel, je vais le dire, dans le code criminel. C'est-à-dire, c'est que moi, j'espère que vous allez jamais, comment dire, je vous allez jamais en devoir vous rappeler de mes conseils par rapport à ça. Parce que si vous êtes dans une situation où vous êtes obligé de vous rappeler de cette chronique, c'est que vous êtes dans une situation qui est un peu compliquée. Ça veut dire que vous êtes devant un tribunal et que vous êtes devant un tribunal pour répondre des accusations criminelles. Et je souhaite ça à personne, même à mon pire ennemi. Bon, j'ai pas d'ennemi non plus, bon. C'est juste façon de parler, quoi. C'est juste une expression. Mais aujourd'hui, on va parler de quoi? C'est le créole. Langue noire créole. Moi, je m'apprête à dire encore créole. Est-ce que vous mettez dans l'oreille, nous, pour me dire, nous, créole, là, c'est langue, nous, en nous parlant de parler créole. On ne parle pas le français. Et alors, la honte, elle est où? La honte, elle est où? Vous ne parlez pas français. Elle est où, la honte? Vous n'avez pas besoin d'avoir honte du fait que vous ne parlez pas français. On ne peut pas parler anglais. Et alors, y a-t-il tous ces Américains? Y a-t-il tous ces Blancs français? Y a-t-il tous ces Français? Eh, haïtien, y est. Haïtien, langue pas noire, si langue pas noire, belle, si langue noire, gros toto langue noire, c'est créole lié. Si nous, à l'extérieur, on apprenait le créole haïtien, parce que, comme vous le savez, peut-être il y a différentes formes de créole. Il y a le créole martiniquais, le créole guadeloupéen, le créole guyanais, etc. Mais m'a parlé de créole panouan, créole haïtien, Le créole, c'est une langue à part entière. Le créole, c'est une langue à part entière. Le créole n'est pas un dialecte. OK, arrêtons de dire ça. Le créole n'est pas un dialecte. Le créole, c'est une langue à part entière. C'est la langue officielle en Haïti, même si il y a l'autre monde qui va dire n'est pas d'accord avec moi, c'est français. Bon, moi-même c'est langue haïtienne, langue parlée en Haïti, c'est créole là qui langue parlée noire. Donc on pense à Mamdou là. Ça veut dire vous êtes devant un tribunal. Et là, je suis ni au civil, ni devant un tribunal administratif. On va laisser ça de côté là. On est uniquement au criminel. On va rester au criminel. Au criminel, il faut savoir en fait que vous avez la possibilité de parler dans l'une des langues officielles, soit le français, soit l'anglais. On ne peut pas vous obliger, un juge ne peut pas vous obliger de parler en anglais alors que vous ne parlez pas anglais. Vous comprenez? Ce choix-là vous appartient. Ça veut dire le choix de votre langue. La langue, quand on parle de la langue, des deux langues officielles, soit le français et l'anglais. Ça veut dire, même si vous êtes au Québec, vous avez totalement le choix de demander de parler, que toute la procédure soit faite en anglais, même si vous êtes au Québec, et le juge, le tribunal, le procureur de la couronne, votre avocat, tout le monde, les greffiers audienciers devront s'adapter à ce que votre choix soit respecté. Nous connaissons dans l'émission Panouan, nous toujours aimons bail article, même si n'a pas les. Même si je dis, ça m'a dit, c'est pas de bagage vraiment de article, mais pour les personnes qui veulent vraiment, pour respecter le terme de l'émission, là, mon engagement, c'est toujours de vous donner un article de loi, un texte de loi, plutôt un texte de loi, quand je parle. Vous pouvez simplement aller dans le code criminel. Si je devais vous donner un article, vous pourrez aller voir l'article 530. Du code criminel. L'article 530 du code criminel. Vous êtes dans la partie 17 intitulée « Langue de l'accusé ». Cet article-là est vraiment long et est quand même assez compact. L'article, il y a le 531, 532, 533, 534, 530, quand je dis c'est pas 535, c'est pas 535, non, 530, entre parenthèses 5. OK, paragraphe 5 si vous voulez. Il y a le 530 paragraphe 6 et après vous pouvez aussi tomber dans la 530.01 et je vais pas le lire parce que c'est un article vraiment très long. C'est un article vraiment très long. Mais si je devais faire un raccourci, cet article-là, via cet article-là, vous avez la possibilité, vous avez le choix de parler soit dans l'une des deux langues officielles, soit le français, soit l'anglais. OK, soit le français, soit l'anglais. Maintenant, Wabdim, oui, Maître David, vous venez de dire en fait que les deux langues officielles au Canada, c'est le français et l'anglais. Je suis d'accord avec vous, mais vous avez commencé l'émission en disant il faut parler le créole. Dans quel sens, moi, je peux parler le créole? C'est que maintenant, quand une personne fait face à une accusation criminelle, la personne a l'obligation soit de parler en français ou en créole, ou en français ou en anglais. Ça, c'est les deux langues officielles. Ça, je suis totalement d'accord avec vous. Mais il faut nuancer, il faut peut-être aller un peu plus loin. Quand vous êtes devant un tribunal au criminel, vous avez aussi la possibilité de demander un interprète. Vous avez la possibilité de parler dans votre langue maternelle, dans la langue où vous vous sentez le plus à l'aise, là. C'est pour ça que je vous dis que moi, c'est à moi, bien souvent, choisissez le créole. Bien souvent, choisissez le créole. Et j'espère qu'on va vous donner, c'est le tribunal qui va vous donner un interprète. Le tribunal va vous donner un traducteur, un interprète assermenté et qui ont l'habitude, on va dire, avec la chose, etc. Et votre interprète, sûrement, la plupart du temps, moi, que je vois, c'est un Haïtien. c'est un Haïtien qui va venir, qui va vous traduire tout ce qu'on vous dit. Même si vous comprenez français, même si vous parlez français, des fois, il y a certaines nuances. Des fois, il y a certaines nuances du français que, désolé de le dire, mais que vous interprétez peut-être un peu mal en créole. Parce que pour pas mal de personnes, vous réfléchissez en créole et vous traduisez, vous essayez de traduire ce que votre pensée en créole en français. Et quand l'autre personne parle en français, vous essayez aussi de l'interpréter en créole pour mieux comprendre. Quand vous êtes dans cette situation-là, la nuance, la subtilité de la langue, des fois, pourrait vous échapper. Je vais vous donner un exemple très précis, nous déjà comprendre, nous déjà expliquer nous pour qui ça. Moi, j'étais dans un dossier, il y aurait l'aime pour me rentrer dans un dossier. Mais le dossier, ça était là depuis au moins quelques années, 2 ans, 3 ans de ça. Il y aurait l'aime pour me rentrer dans un dossier. Après, ça me dit, bon, OK, puis ça me prend rentrer dans un dossier. Ça me posait toute ma question. Parce que dans le dossier, ça, tu as pratiquement 4, 5, 6 avocats qui passaient dans le dossier, ça. Qui passaient dans le dossier, qui passaient sous case moon, là. Et après, je suis arrivé dans le dossier à dernier avocat, bon. Et m'a fait travail. Moi, c'est à un moment donné, mais tout l'autre avocat qui était passé, ce n'est pas l'avocat qui était haïtien. Okay? C'était l'avocat qui était l'autre nationalité. Nous ne pouvons pas rentrer dans le détail là, ça n'a rien à voir. Okay? C'est juste pour faire d'exemple. Et moi, je vais dans le dossier, hein? Mais mon nom est en prison. Mon nom est en prison depuis des mois, depuis un paquet de temps. Il est en prison depuis un paquet de temps. Moi, je m'avais essayé de comprendre. Pour qui ça, moun fa nan prison ça depuis pas quelque temps, parce que nous connaissons l'autre client pas mieux qui pas en prison, qui pratiquement fait même bagarre, qui pas en prison. Ma pensée comprendre, parce que, et vrai, ça, les gagné moun nous t'en dit, qui dit, ouais, m'tende dans la radio, moun nan dit, t'es fait ça, pas de 30 ans de prison, et moi, fais ça, yo vle bom ça. Non, chaque dossier est différent, là. Chaque dossier est différent, s'il vous plaît. Il faut analyser les faits, là. Chaque dossier, il faut vraiment regarder toute la chaîne, là. Chaque dossier est différent. Mais après, c'est après m'a constaté tout le temps ça mon ça fait dans prison, mon a perdu procès parce qu'il pas moi tin en procès, mon a perdu procès, mon en prison tout ça yo, juste pour qui ça, juste un petit détail qui vient tourner un gros tonton détail par rapport à la langue créole là. Juste un petit détail sur nuance là. Les wa parler yon langue. Et tant qu'on parle de langue, jamdou là, niveau compréhension Paul a pas même niveau compréhension l'autre monde là, c'est tant qu'on parle de langue. On parle langue Paul là, ou parce que monde n'en comprendre ça a dire ou sinon monde n'a droit comprendre ça a dire. 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Et du coup, ou était sur un malentendu comme ça, mais il y a des fois pas même connaît qui bon malentendu aille, ou pas même connaît c'était gagné un malentendu, ou était là et pourtant on pourri en prison, ou pas même connaît pour qui ça. Et du coup, les mouillés, encore dans le dossier, ça me dit, mes amis, je suis en incompréhension, nuance là, avec créole haïtien, je nous pense dans créole haïtien, je nous dis dans créole haïtien, après c'est vrai, sous WAP, c'est traduit, WAP traduit en mot à mot, soit dit, soit pensé en créole haïtien, WAP traduit en mot à mot en français, les cafés des blousailles. Parce qu'il n'est pas même bagaille là, parce que votre pensée ne serait pas forcément la même chose. Vous n'êtes pas en train d'exposer la même chose. Vous êtes en train d'exposer deux versions de la même histoire. En fait, deux versions d'une même vérité, si vous voulez. Et l'autre personne en face, à sa version, comprend une chose et vous comprenez une chose. Et des blousailles faites. Et qui est-ce qui est victime? Bah, c'est vous-même, parce que c'est vous-même qui est en prison, comprendre ça, Mzoula. Mais pour le deuxième exemple, c'est dans le procès, tout bagaille normal, etc. Déjà connaît que mon nom a libéré, l'a pas quitté, tout bagaille, vous comprenez? Parce que des fois, un avocat normalement pas doué pour dire mon nom, mon garantie à 100% de gain. Moi, je ne vais pas le faire comme ça. Je ne vais pas me garantir rien. De toute façon, c'est interdit par le code de déontologie. Okay? Si, mais par expérience, des fois, comme comment on fait dossier, etc., on déjà parlé avec le procureur de la cour, non, tout bagage est en règle, tout bagage est en setup, du coup, on déjà connaît, entre guillemets, résultat, même si résultat final, là, c'est juge là qui a décidé. Bon, déjà connaît résultat, plus ou moins, etc. On arrive devant le juge, etc., et on a parlé. Bon, haïtien l'a parlé, on a dit bien parler français et tout, ou proposer l'interprète et pas ou pas qu'à mettre couteau sous gorge. Bon, non, ou proposer une fois, deux fois, après si on n'a pas voulu, on n'a pas voulu comprendre. Et après ça, ou on va perdre le procès là dans mon là. Ou on va perdre le procès là dans mon là, on, dit mes amis, ça gagne là là. Mais parce que mon nom qui était doux, il était pas long, bon, très, très, très, très, très bon français. Les faut comprendre tout. Même si vous parlez français, les termes juridiques, les nuances, les questions, les sous-questions, les prétextes, les sous-prétextes, etc., car faut perdre, en plus, pas tout devant le tribunal. C'est vous-même qui vraiment concerné. Et sous perdre, il y a un gros ton conséquence pour tout bagage stress, etc. Il y a des fois, j'en ai quand dit là, il faut perdre le français. Oh. Et du coup, moi, mon a dit, oh, ça me travaille avec la pas salabam là, non? Parce que si je continue comme ça, ben, ma perte du procès, ah oui. Ok, on mande une suspension, nous dit, faut rectifier le tir, mande un interprète, mande, fait ça que j'ai pour faire, mande un interprète, nous dit, là, des bombes, c'est vrai, c'est faut me coûter sur Abdia, mais faut coûter concernant tout, n'a pas un interprète là, ok? Après ça, je ne pas la veille, après, bon, tout va bien passer, tant qu'on lettre à la poste. Mais si nous continuons comme ça, nous disons pas d'avoir besoin d'interprète, etc., ben, Jean Mouna t'es venu là au début, son monde qui t'a, non, on pas qu'il y a de problème là, en ce moment, on comprend ça, nous là. L'homme créole là, l'homme pas nous lié, oui. Et l'homme pas nous lié. Nous pas besoin, on parle créole, surtout là, nous fait face à des accusations aux criminels. C'est quand même, c'est assez grave, hein, les accusations aux criminels. La machine, vous faites face à une machine, la machine judiciaire, vous ne comprenez pas comment ça fonctionne. On parle des fois c'est pas votre langage, on parle en jargon. Et vous, si vous avez besoin d'un interprète, posez-vous la question, est-ce que j'ai besoin d'un interprète? Si vous hésitez un peu, demander un interprète là, c'est pas grave, c'est pas une honte là, demander un interprète, au moins l'interprète va vous traduire et vous êtes en train de là pour savoir est-ce que vous avez 100% compris. OK, surtout le jour de votre procès et si vous avez besoin d'un interprète, il faut vraiment prendre un interprète, il faut pas prendre cette chance là. Tout ça m'a dit non, c'est que nous pas besoin honte l'ennemi devant le tribunal là, devant le juge là pour demander où on été après. Et parce qu'il n'est pas payant. Et parce qu'il n'y a pas le faut payer. On a besoin de dire, oh, je ne pas de l'argent, je ne vais pas de l'argent, je ne pas demander où après, comment ça va le coûter, non. Non. On a dit simplement besoin d'interprète. Juge l'a stoppé tout de suite. Juge l'a relé. On interprète. Et après, l'on interprète. Interprète l'a venu. Ou sinon, si l'interprète l'a pas qu'on venu, il y a mettre sous côté. Il y a faux suspension. Après, l'interprète l'a venu. Et après, relé dossier là encore. Et après, commencer. Vous comprenez? Du coup, toujours demander un interprète. Depuis nous sentons que nous avons besoin d'un interprète, demander interprète là. Vous comprenez? Des interprètes là, leur demander la lab gratis. Les pas coûte 5 hommes. En plus, c'est pas qui peut aller l'interprète là et pas pour aller prendre téléphone ou pour aller sur Google pour aller compte. Non. Il a fait tout le bagage pour bien interpréter tout pour bien comprendre. Parce que faire face à des accusations criminelles, c'est déjà assez compliqué. C'est déjà assez compliqué. Je pense que vous n'avez pas envie d'aller de vous compliquer la chose encore avec le choix de la langue.

lui, il parle pas l'anglais là, il parle pas l'anglais. Font gens pour connait que mettez moun sou ou pas l'anglais, même anglais avec eux. Déjà même sou parler même anglais avec eux, il y a des termes juridiques ou pas pour comprendre parce que soit comprendre en anglais basique là et anglais juridique là, des fois il y a une grande différence. Et après imaginons maintenant son anglais ou gagne, son anglais tu apprendre juste comme ça ou sinon son anglais et ou pas même faut en pile temps même ou son anglais ou t'as noti l'école. Moi même bon conseil pam peut-être pour moi pour une première fois, mandé un interprète. Mandé un interprète après deuxième fois et ouais maintenant ou ajouté pour ouais est-ce qu'on vraiment comprend à 100%. Parce que pourquoi je dis première fois deuxième fois parce que un dossier en criminel normalement ça se règle pas le premier jour hein. Parce qu'il y a des personnes qui m'appellent qui me pensent en fait oh j'ai une date de comparution telle date mais qui pensent qu'en fait que le dossier va s'arrêter à cette date là en fait non le dossier ne s'arrête pas à cette date là le dossier commence à cette date là le dossier commence à la comparution le dossier ne s'arrête pas à la comparution du coup un dossier au criminel ça peut durer quand même quelques temps un an deux ans. Dans la logique, on fait en sorte, en fait, pour que ça dépasse pas un certain délai, parce que pour ceux qui savent, on va parler de l'arrêt Jordan, même si c'est un raccourci de langage, quoi. Mais on va parler de l'arrêt Jordan. Pour ceux qui connaissent, ils vont comprendre de qu'est-ce que je parle, de qu'est-ce que je parle. Mais en même temps, l'arrêt Jordan, il faut savoir, il faut pouvoir calculer aussi les délais bruts versus des délais nets. Parce qu'il y a pas mal de temps, il y a renonciation au délai quand il y a des proforma et quand il y a des remises proforma. Là, bon, là, je parle vraiment pour ceux qui sont vraiment concernés, pour ceux qui comprennent ce que je dis. Pour revenir sur la langue en créole, c'est que la langue noire sont belles langues liées, surtout les nous faire face à des accusations criminelles, les cas vraiment, vraiment, vraiment importants pour nous parler langue noire. Même si, par exemple, on dit, maintenant, OK, je m'apprends en français, mais moi, j'ai besoin d'interprète. J'ai besoin d'interprète. Prends interprète là quand même, peut-être, là, bon temps des fois, parce que des fois, nous parlons tellement vite au tribunal, tout là, pour bon temps déjà, pour comprendre, pour bien entendre, pour bien saisir question, et pour comprendre ça, Abdiya. Parce qu'en plus, dans le tribunal, on n'a pas posé n'importe quelle question, on n'a pas parler les gens parce qu'il y a des règles de procédure, parce que tout ce qu'on va dire, les enregistrer, et ce que vous dites, ça pourrait se retourner contre vous. Il y a plein de choses aussi. Moi-même, ça, c'est conseil, pas. Il y a des gens aussi, bon, ça, c'est un autre conseil aussi. Même si vous étiez avocat en Haïti, vous étiez juge en Haïti, juge de paix en Haïti, une maîtrise, un master en Haïti en droit, mais quand vous arrivez au Canada, vous êtes dans un autre système juridique là. Vous êtes vraiment dans un autre système judiciaire et en plus le système judiciaire au criminel ici, c'est vraiment différent à notre système judiciaire en Haïti parce que notre système judiciaire en Haïti ou même au civil, c'est plus ou moins, je ne veux pas insulter mon pays, mais c'est plus ou moins calqué sur le système judiciaire français. Quand on parle du criminel ici, on est plutôt on s'éloigne un peu du système judiciaire français, ok. Peut-être après, quand vous êtes en civil, vous allez me dire, oui, il y a des points de concordance entre le système judiciaire français et le système judiciaire québécois, mais quand on est au criminel, le criminel, c'est un peu différent. OK, le code criminel versus le code civil, on parle du fédéral et du provincial. Du coup, la mentalité est totalement différente, les principes peuvent diverger. Il faut faire attention à ça. 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Merci en pile, pas oublier 29 août 2026 Cinef Salvan au 65 66 rue Jarry Est, salle La Providence. 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

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Bonne fête Evelyne, profitez bon moment pour capable enjoy, pour capable penser à nous toutes dans la radio. Nous connaissons Radio Petite Caille, c'est ou même c'est Petite Caille. Parce que à côté Georges Yvon, à côté Micheline, nous te mettons radio, ça sous pied. C'est pas pour rien, c'est pour marine radio. Donc, on a pensé à vous, à toute famille, pour nous dire encore une fois, un joyeux anniversaire à la Tropicana.

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Hier, c'était 14 août 2026. Cette date nous rappelle la cérémonie du bois caïman. Un événement de grande envergure qui a fait croire à toutes les générations que les Noirs viennent de quelque part pour changer les choses de ce monde. L'histoire nous a rappelé

235 l'année plus tard. Ils resteront à jamais participants réunis, les génies de la race. Chapeau, un gros coup de chapeau. C'est à nous aujourd'hui de tenir bien haut le flambeau de la liberté. N'ayez pas peur, quoi qu'il arrive. Aussi, hier, j'ai écouté les nouvelles d'Haïti pour l'occasion, où différents intervenants ont pris la parole, surtout des Ati, Mambo ou Ougan, parlant des différents, pour certains d'entre eux, à aplanir pour arriver à un but commun et aider à pacifier le pays dans les bonnes conditions pour enfin prendre la route du développement tant recherché. Vers l'année 2003, à partir d'un décret, oui, le président Jean-Bertrand Aristide avait ramené le pays tout entier dans la réalité de la religion pour reconnaître les prêtres vaudous pratiquant des cérémonies comme les funérailles et autres. Ceux qui ne sont pas ouverts au changement n'avaient pas raté l'occasion pour les critiques. D'ailleurs, certains catholiques ont toujours considéré les Ougans comme des satans. Mais quand on retourne vraiment dans le temps, on réalise de façon claire et nette que le vaudou est la religion de nos ancêtres et qu'il n'y a aucun esprit satanique dans le vaudou. D'ailleurs, n'a pas songé comment l'Église catholique, la religion catholique, devrais-je dire, t'es fait à un moment donné, ils ont lavage dans le pays. Je dirais les bails, ça a rejeté. Côté où t'es marché, écrasé, tant mounio, tant vaudou mounio. Mais, le président Aristide, comme un grand philosophe, après toute recherche, toute étude que l'il fait, il croit que, en cette nuit, t'es gain religion, il faut que nous respections ça. Et d'ailleurs, la constitution haïtienne te prévoit li. Donc, nous soutenons des pères ou nous, tout à l'heure, qui t'ai parlé un petit peu sous ça. Chez nous, en Haïti, plusieurs considèrent que la religion, en général, constitue un frein au développement. Parce que les gens sont toujours à l'église, en travail. Oui, sans emploi. Et que Dieu va mettre de quoi dans leurs assiettes. Allez, pasteur yo, prêtre, paye yo. Tout développement commencé par les études avancées même, le travail, les découvertes. Aujourd'hui, l'homme peut monter un vaisseau pour l'emmener sur la lune. Les découvertes scientifiques sont là. Il y en a qui travaillent sans arrêt. Donc, nos enfants doivent se mettre au diapason pour pouvoir suivre le courant s'ils ne veulent pas rester en arrière. Technologie a valé terrain. Embagez-nous là. Mes amis, gain on vieille jouette qu'a joué là. Pendant que la guerre au Moyen-Orient continue, le Venezuela est encore sous la menace des États-Unis d'Amérique. Maintenant, Cuba est sous une double menace. Cette fois, c'est la République dominicaine qui veut, dans un certain sens, expulser les diplomates cubains de son territoire. C'est peut-être l'ouverture d'un autre front dans les Caraïbes. À l'intérieur de tout cela, qu'est-ce qui arrivera au pays de Dessalines en mettant tout ça? Dans un monde normal, il n'y a pas lieu de s'inquiéter. Mais aujourd'hui, les choses marchent tout croche. Haïti, notre pays, est sous l'emprise des gangs armés pendant que le petit reste avec Didier Fils-Aimé ne marche pas.

0: que vers les élections et l'idylle clé. Élections tête droite. Les routes sont toujours bloquées par les mêmes gangs qui continuent dans leur travail de destruction. Kidnapping, assassinat ciblé. À travers le pays, le pouvoir, avec le CEP, le Conseil électoral provisoire, ont mis la machine électorale en route pour le 13 décembre. Donc, il y a fait élection. Pour certains, c'est une absurdité. À cause de l'insécurité, et qu'est-ce qu'on fait avec l'article de la Constitution qui dit que seul le président peut convoquer le peuple à ses comices. Pour d'autres, le pays est sans président élu depuis la mort de Jojo, le 7 juillet 2021, et sans élu depuis environ 4 ans. C'est une affaire à suivre. À quand la fin des dictats du colon au pays de Dessalines? Est-ce qu'il faut inventer un autre Dessalines pour prendre le destin du pays pendant ce temps? Pouvoir en place là, à politicien tête calbatio, à offrir tijenio toute qualité plaisir, pour montrer que le pays n'a pas gain aucun problème. Chers amis, le pays est toujours sous les verrous des colons. Les gangs sont toujours à l'œuvre pour les colons. Comment les candidats vont faire pour présenter leur projet aux électeurs? À moins que l'inventeur de la baguette magique sera sur le terrain pour offrir le pays, pour ouvrir, dis-je, le pays le moment venu. 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